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1: Depuis les maman, j'ai fini, tu peux m'essuyer? Oh, maman, c'est fini, il m'a quitté. Maman est là dans tous ces moments où t'as rien à prouver. Elle t'écoute, surveille en même temps la cuisson du poulet. Elle essaye de te faire rire en se moquant des chandelles qui coulent sous ton nez. Elle te dit pas forcément qu'elle t'aime. Non, ça c'est dur à dire pour elle que personne n'a jamais suffisamment bercé. Quand elle parle de son enfance, elle dit n'avoir aucun souvenir d'un câlin, d'une caresse ou d'un baiser. On lui dit « Mais maman, c'était un autre temps, une autre façon d'être parent. » Elle répond « Ouais, ouais, enfin, va donner de l'amour quand t'en as pas reçu assez. » Et je comprends que c'est un sous-entendu pour nous rappeler que l'amour d'une mère ne nous est pas dû. Quand on a de la chance, il nous est donné. Et c'est ce qu'elle a réussi à faire alors qu'elle était seule pendant toutes ces années. Et je crois que c'est ce dont elle est le plus fière, même si aujourd'hui on est parti et qu'elle se sent un peu vidée. Je vous emmène au musée pour voir des belles choses et je me traîne deux boulets. C'est réussi cet après-midi en famille, ça fait plaisir, merci. T'étais obligée de te coucher à 3h du matin. Bon, si ça vous intéresse pas, allez vous asseoir à la cafétéria, n'importe où, je m'en fous, mais laissez-moi en profiter. Maman, y a rien dans le frigo, on mange quoi ce soir? C'est normal, j'ai pas encore fait les courses, mais je sais pas, peut-être que quelqu'un d'autre les a faites pour une fois. Tu les as faites, toi? Non? Bon, bah y a rien à bouffer pour le dîner. D'ailleurs, y a une montagne de rouleaux de PQ finis dans les toilettes. Ça vous vient pas à l'esprit de les jeter quand vous les voyez? C'est une sculpture, vous trouvez ça joli? Bon, de toute façon, il est 22h, alors maintenant allez vous coucher. Pardon? T'attends dimanche soir pour me dire que t'as un devoir de maths à rendre demain, que tu n'as pas commencé? Mais t'avais tout le week-end pour y penser. Eh ben montre-moi rapidement, j'ai pas vraiment le choix. T'as de la chance que j'ai encore le niveau pour t'aider. Et puis toi, profites-en pour aller promener le chien. Tu vois bien qu'elle se tortille, elle doit avoir envie de chier. Quel cadeau empoisonné ce chien.

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T'as rappelé la mairie pour ta carte d'identité? Non? Et toi, tu sais que ton code est bientôt plus valide? Oui, bah c'est ça, tu vas t'amuser à le repasser. D'ailleurs, le rendez-vous chez la dermato, c'est quand déjà? Jeudi? Ce jeudi-là? Mais enfin, je pars, je reviens que dimanche. Tu comptes faire comment pour la régler? T'as besoin de mon chéquier. Ah oui, sans blague, heureusement que j'y pense. Et l'autre qui marche pieds nus dans la cuisine? T'as une angine, tu le fais exprès? Alors va mettre des chaussons et puis mouche-toi, j'en peux plus t'entendre renifler toute la journée. C'est fou de prendre aussi peu soin de sa santé, je comprends pas. Moi, ça fait 20 ans que je fais attention à vous tous les jours, juste pour vous garder entier, parce qu'il n'y a rien de pire pour une maman que de voir ses enfants s'abîmer. Maman a perdu son homme à l'âge où ses amis ont eu leur petit dernier. On n'en parle plus, c'était il y a longtemps maintenant. Mais parfois, elle craque autour d'un café, elle me propose du lait et elle me dit « Tu vois, là, je rêverais qu'il apparaisse, juste 5 minutes pour parler. » Elle s'abandonne devant moi, me montre que ça ne va pas. Et puis d'un seul coup, elle se reprend parce qu'il faut qu'elle rappelle ce putain de plombier. Je me dis, mais elle est folle. Comment on passe d'un sujet profond à de telles banalités? Elle me répond, bah si, parce que ça c'est la vraie vie. Voilà, qu'est-ce que tu veux, qu'on pense, qu'on parle, qu'on chiale, qu'on perde encore une journée? Non, ça j'ai déjà beaucoup trop donné. Elle dira ça en sortant de sa poche un mouchoir, dans lequel elle s'est mouchée déjà 4 fois. Tu vois ce mouchoir qui t'a toujours dégoûté? Et ben un jour, en déménageant, tu lui auras piqué une veste dans tes cartons, évidemment. Et quelques mois plus tard, en plongeant tes mains dans les poches de cette veste, tu tomberas sur ce petit bout de papier aussi sec que fripé. Tu le regarderas en souriant. Ce sera devenu une Madeleine de Proust. Et tu te diras, qu'est-ce qu'on aura ri? Et qu'est-ce qu'on aura pleuré?

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1: Pour qui me prends-tu, ma belle? Attends voir, je me rappelle.

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